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0: pascaline d'omble chevalier, fine escalope pochée dans une infusion d'herbes fraîches au poivre de Madagascar. Gelée au vin de paille, bouquet d'écrevisses lié d'un sabayon au cédrat.
1: Mille feuilles croustillant au château Climas, 1995, pressé de choux, cœur de bœuf et chair de tourteau, assaisonné d'un beurre fondu, cerfeuil et miel d'arbousier, une déclinaison d'asperges vertes et blanches.
2: Pigeon gautier rôti entier puis terminé à l'étouffer dans un poivron rouge. Galette d'oignon cébette aux fruits secs, miroir cassis de vin, échalotes confites et traits de chocolat amer.
3: Les poissons bleus, pavés de bonnet cuits en cocotte, terminés dans un jus de lisette au vadouvant, escabelles de sardines à l'aubergine, poêlés de thon rouge lié d'un sucre de crevettes grises, pissaladières d'anchois frais aux poules de choux.
4: Les langoustines, trois préparations de langoustines bretonnes.

0: en trois services. Petit homard bleu, poché au moment, puis simplement enrobé d'un beurre noisette, gingembre et citron bergamote, bocconcini, haricots, viande et pinces en salpicon, consommé glacé à la menthe verte, focaccia coraillée.
1: Le bar. Bar de ligne cuit entier en papillote au citron de Menton. Jus de cuisson jumper à l'orge perlée. Pulpe glacée de pommes vertes, coriandre fraîche et coco râpé.
2: Le biscuit soufflé à la chartreuse. Liqueur verte des pères chartreux. Chartreuse jaune en paillettes et en gelée. Trois petites pâtisseries célestes. Un sacristain, une religieuse, un capucin. Amen.
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